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2: 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Mon père, tu es vous et moi, là, sur le réseau, là, sur le forum. Effectivement, sur le forum, je me posais même une question. Mon cher, ce n'est pas des paroles qui parlaient, comme toujours, et moi, je suis d'accord, et moi, paroles parlées. Donc, je crois que la question est bien posée, et je crois qu'il vais sur le réseau, donc il commence à faire, par l'empile. 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
3: 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Et si vous ne pas maîtriser la contradiction, vous ne pouvez pas camper dans le bagage. Donc c'est ça, une situation qui est tellement compliquée que vous qualifiez des chaos. Effectivement, c'est un véritable chaos qui est en Haïti. 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Et c'est ça, il faut chercher à connaître qui est derrière Kawa. Parce que Kawa est là, il va aujourd'hui, et depuis 2004, il a instauré Kawa en Haïti, ça fait 22 années. Il a aujourd'hui pris forme ZAM. Parce que Kawa, ils font construction de Kawa dans le territoire avant. 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C'est bon, c'est un bagage, bon accident, et pendant que c'est sorti, et c'est pas un démon volonté qui était comme ça. C'est toute une planification pour craser Haïti et humilier Haïtiens, tout côté de nous. 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
1: 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Alors, VL, n'est-ce que vous avez tête droite dans question? 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
3: Masculine.
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3: Feminine.
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1: Maman moi.
3: My mother.
1: Marie moi.
3: My husband.
1: Madame moi.
3: My wife.
1: Garçon moi.
3: My son.
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1: Frère moi.
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1: Sœur moi.
3: My sister.
1: Tonton moi.
3: My uncle.
1: Tante moi.
3: My aunt.
1: Cousin moi.
3: My cousin.
1: Cousine moi.
3: My cousin.
1: Neveu moi.
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1: Nièce moi.
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1: Grand-papa moi.
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1: Beau-fils moi.
3: My son-in-law.
1: Belle-fille moi.
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3: The baby.
2: Ti moun.
3: The child.
2: Yon ti garçon.
3: A boy.
2: Yon ti fi.
3: A girl.
2: Ti garçon yo.
3: The boys.
2: Ti fi yo.
3: The girls.
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3: A young man.
2: Yon jeune fille.
3: A young woman.
2: Grand moun garçon.
3: The old man.
2: Grand moun femme.
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3: Good.
2: Mauvais.
3: Bad.
2: Content.
3: Happy.
2: Triste.
3: Sad.
2: Intelligent.
3: Intelligent.
2: Sot.
3: Stupid.
2: Travailler.
3: Laborious.
2: Paresse.
3: Lazy.
2: Jeune.
3: Young.
2: Grand monde.
3: Old.
2: Belle.
3: Handsome or beautiful.
2: Laide.
3: Ugly.
2: Reconnaissant.
3: Grateful.
2: Ingrat.
3: Ungrateful.
2: Riche.
3: Rich.
2: Pauvre.
3: Poor.
2: Pitié.
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2: Gros.
3: Big.
2: Coût.
3: Short.
2: Gros.
3: Tall.
2: Meg.
3: Skinny or thin.
2: Gras.
3: Fat.
2: Bon gens.
3: Well-mannered.
2: Mauvais gens.
3: Ill-mannered.
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3: I am a man.
2: Moi c'est yon femme.
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2: Ou c'est cousin moi.
3: You are my cousin.
2: Ou c'est cousine moi.
3: You are my cousin.
2: Li c'est frère moi.
3: He is my brother.
2: Li c'est sœur moi.
3: She is my sister.
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3: We are rich.
2: Nous pauvres.
3: We are poor.
2: Nous contents.
3: You are happy.
2: Nous tristes.
3: You are sad.
2: Yo intelligent.
3: They are intelligent.
2: Yo sot.
3: They are stupid.
2: Phrase négative.
3: Negative sentences.
2: Moi pas riche.
3: I am not rich.
2: Ou pas pauvre.
3: You are not poor.
2: 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Li pas content.
3: John is not happy. 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
2: Marie Patrice. 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
3: Mary is not sad. 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
2: Nous pas travailler.
3: We are not laborious.
2: Nous pas paresseux.
3: We are not lazy.
2: Nous pas jeunes.
3: You are not young.
2: Nous pas vieux.
3: You are not old.
2: Yo pas fatigué ou bien yo pas bouqué.
3: They are not tired.
2: Question ak réponse.
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5: 27.
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4: 30.
5: 30.
4: 40.
5: 40.
4: 50.
5: 50.
4: 60.
5: 60.
4: 70.
5: 70.
4: 80.
5: 80.
4: 90.
5: 90.
4: 100.
5: 100.
4: 1000.
5: 1000.
4: Place.
5: Ordinal numbers.
4: Premier.
5: First.
4: Deuxième.
5: Second.
4: Troisième.
5: Third.
4: Quatrième.
5: Fourth.
4: Cinquième.
5: Fifth.
4: Sixième.
5: Sixth.
4: Septième.
5: Seventh.
4: Huitième.
5: Eighth.
4: Neuvième.
5: Ninth.
4: Dixième.
5: Tenth.
4: Dernier.
5: Last.
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4: Lundi.
5: Monday.
4: Mardi.
5: Tuesday.
4: Mercredi.
5: Wednesday.
4: Jeudi.
5: Thursday.
4: Vendredi.
5: Friday.
4: Samedi.
5: Saturday.
4: Dimanche.
5: Sunday.
4: 12 mois nan yon année.
5: The 12 months of the year.
4: Janvier.
5: January.
4: Février.
5: February.
4: Mars.
5: March.
4: Avril.
5: April.
4: Mai.
5: May.
4: Juin.
5: June.
4: Juillet.
5: July.
4: Août.
5: August.
4: Septembre.
5: September.
4: Octobre.
5: October.
4: Novembre.
5: November.
4: Décembre.
5: December.
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4: Été.
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4: Automne.
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4: Hiver.
5: Winter.
4: Pati nan yon jou.
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